0: moment où je me sens en accord avec le monde. C'est le moment où je comprends précisément le mot vivant.
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